Bonsoir tout le monde, c'est Gilles au micro de French Transcendance en ce 14 septembre 2026. Ouais, c'est le retour de Gilles. On a commencé vraiment en grande douceur avec une musique d'une beauté inimaginable. Il n'y a pratiquement pas de mots pour décrire ce Nature of Daylight du compositeur Max Richter, qui fait partie de la bande son, de la bande originale du film Arrival, l'arrivée de Denis Villeneuve. Donc c'est ça la connexion francophone. Et oui, il y en a une, parce que oui, vous écoutez French Transcendance sur les ondes de CJSW 90,9 en direct des beaux studios de l'Université de Calgary, situés sur les territoires cédés par le traité numéro 7 en 1877 et les districts 5 et 6 de la région Métis. The Nature of Daylight, c'est tiré donc de ce magnifique film de Denis Villeneuve qui date de 2016, donc c'est un truc qui a 10 ans, je ne l'avais pas vu, je l'ai regardé dans l'avion, à 30 000 pieds d'altitude, cette rencontre avec les extraterrestres et cette communication qui s'établit finalement, cette linguiste qui arrive à communiquer avec, à faire un dictionnaire même, avec ce peuple venu de très très loin, 3000 ans dans le futur, etc. etc. Enfin, c'est vraiment un film à voir si vous ne l'avez pas regardé. Et quant au générique, générique de début et générique de fin, puisque c'est le même générique, ce morceau de Max Richter, c'est ouais, une sorte de morceau lancinant, à la fois triste et magnifiquement beau, qui pénètre, à mon avis, toutes les armures, même les plus résistantes. Ça s'insinue en vous et puis ça ouvre tout un tas de choses. En tout cas, voilà, film magnifique, musique magnifique et décalage horaire. Et oui, donc la chanson du décalage horaire. Même pas sommeil de Charlie Lee Couture, tiré de l'album qui s'intitule Même pas sommeil, qui lui date de 2018, si j'arrive à lire correctement. Voilà. Ça fait du bien d'être de retour. J'espère que vous avez passé un bel été et que vous êtes resté à l'écoute de Philomena. Mille excuses à Philomena pour ne pas avoir passé l'introduction normale, traditionnelle de French Transcendance. J'ai décidé de... Voilà, Ryan avait passé un morceau tellement planant, elle aussi. Je me suis dit, ok, je vais enquiller Max Richter directement sur ce morceau, sans passer par la case départ. À mon avis, ça fonctionne très bien. Philomena, qui ce soir est au centre de dépouillement, je pense, pour l'élection Calgary Shaw. Et c'est pour ça qu'elle m'a demandé de bien vouloir assurer la permanence. Et puis j'espère qu'on se retrouvera ensemble tous les deux la semaine prochaine. On a fait un petit tour par Paris, décalage horaire, pas sur Calgary, mais sur Paris, parce que bon, on entend beaucoup parler de Paris ces temps-ci. Vous savez pourquoi? Quoi ? Et oui, c'est le grand retour de Céline Dion. Alors en France, ils en ont fait, alors je ne sais pas exactement au Canada, au Québec, je sais qu'ils en ont beaucoup, beaucoup, beaucoup parlé, mais en France, il y a eu tout un battage médiatique autour de ce retour un petit peu inespéré de Céline Dion sur scène. Il y a des émissions de télé, Michel Drucker dans Vivement Dimanche a consacré deux épisodes avec des invités spéciaux à la carrière de Céline Dion. Donc si vous tapez dans votre moteur de recherche Vivement Dimanche, et c'est les émissions du 12 et du 19 septembre, puisqu'il y aura une deuxième émission la semaine prochaine,
C'est une rétrospective des témoignages, des extraits, etc. C'est très, très, très, très riche et très bien fait, comme d'habitude, selon l'habitude de Michel Drucker. Et puis Nagui, lui, de son côté, cet animateur de télévision bien connu en France, entre autres pour l'émission musicale Taratata, émission hebdomadaire, culte depuis des années, qui a reçu Céline Dion de nombreuses fois. Et comme il l'explique dans ce documentaire, il était une voix... Pas il était une voix, mais il était une voix, V-O-I-X, Céline Dion. Il était une voix, Céline Dion. Dans ce documentaire, il explique que l'ingénieur du son de Taratata avait eu la bonne idée, d'enregistrer tous les micros sur des pistes séparées, et donc avec la possibilité de pouvoir isoler les voix, et entre autres, celle de Céline Dion. Donc on entend un morceau avec la musique, les accompagnements, les chœurs, et puis d'un seul coup on fait baisser tout le reste et on n'entend plus que la voix de Céline Dion, et c'est exceptionnel comme performance technique, comme performance musicale, bien évidemment aussi comme cette performance technique de l'enregistrement qui permet ce genre de choses. Alors, Céline Dion, il y a beaucoup de gens qui aiment beaucoup Céline Dion. Et il y a certains trucs que moi, j'aime en particulier. Et comme beaucoup de Français, le disque en duo, composé, chanté avec Jean-Jacques Goldman, le disque qui s'intitule « Deux », un jeu de mots donc sur le chiffre 2 et puis D'EUX. On va en écouter un extrait, c'est pas un des morceaux qu'on passe souvent, c'est pas un des classiques de Céline Dion, je ne sais pas si c'est un morceau qu'elle joue sur scène. En tout cas, moi c'est un morceau que j'aime beaucoup, ça s'intitule Le Ballet.

À qui est-ce que ça peut bien s'appliquer, hein? Tous les Américains ne sont pas comme ça. J'ai acheté, comme à mon habitude, lorsque j'étais en France, les Inrecuptibles, le magazine décalé, Intello, Arty, etc., du mois de septembre 2026, et j'ai trouvé dedans qu'au Théâtre de Paris, il y a sur une mise en scène de Daniel Bénoin, la pièce culte Ubu Roi, d'Alfred Jarry, père de la pataphysique, Ubu, Jarry, ça a des échos avec CJSW, tout ça, au moins dans les années 80, à l'époque de la formation de cette station. Ubu Roi, et comme affiche, on a devant la Maison Blanche et des drapeaux américains qu'on voit flotter, on a un bonhomme avec les cheveux jaunes, les bras levés, les poings serrés, avec une couronne dorée sur la tête. Je trouve cette image absolument géniale, associée à ce titre, cette pièce de théâtre pataphysique classique, Ubu Roi. Le Figaro dit que c'est une farce grinçante, et ici, France Bleu, un chef-d'œuvre visionnaire et brûlant. Ouais, Jarry qui avait pondu ce truc-là, Ubu Roi, il y a longtemps, longtemps, au début du XXe siècle. Et lorsqu'on voit le bonhomme et les cheveux jaunes comme ça, on se dit, ouais, c'est lui. Il n'y a pas de souci. Voilà, Ubu Roi, l'incarnation. Et donc, il n'y a pas juste Céline Dion qui fait un tabac. À partir du 16 septembre, au Théâtre de Paris, il y aura 30 dates exceptionnelles, 30 représentations exceptionnelles de la pièce de théâtre mise à l'ordre du jour. Ubu Roi. Alors, on va reprendre l'ordre des choses, si on peut, voilà. Et l'ordre des choses, eh bien, c'était Charlélie Couture, parce qu'on en a écouté un deuxième morceau, donc Tous les hommes, tiré de cet album New Yorker, sorti, il y a pas mal de temps de ça déjà, en 2006, et ouais, il y a 20 ans. Charlélie Couture, pourquoi? Parce que je l'aime bien, ça fait longtemps que je veux le voir, et j'ai eu la grande surprise lorsque j'étais en France d'apprendre qu'il allait passer dans mon village, un petit village de 10 000, enfin, qui n'est plus un petit village, mais une petite ville de 10 000 habitants, dans une salle de 300 places, une salle minuscule, le 8 avril 2027. J'ai acheté des billets, j'y serai. Charlélie Couture, j'ai deux morceaux en vinyle.

tiré du premier album vinyle de Charlie-Lee Couture, simplement intitulé Charlie-Lee Couture. Il avait sorti un truc sur cassette, mais c'est le premier disque, et oui, c'est le vinyle que je vous ai passé. Après deux chansons traitant de gros cons, c'est peut-être le moment de quelque chose d'un petit peu plus doux. Mais enfin, bon, Charlie-Lee Couture, il est toujours impliqué de manière politique ou bien écologique, quelque part. Et cette chanson va parler de chaleur, de canicule, et puis du goût de l'eau, parce que quand il fait chaud, on a besoin de ça. Tiré du deuxième album de Charlie-Lee Couture, deuxième album officiel, intitulé « Poème rock ».

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Alors oui, je profite de l'absence de Philomena pour me faire plaisir au bout avec cette petite rétrospective Charlie-Lee Couture pour vous donner une petite idée du bonhomme. C'est un grand artiste avec plusieurs cordes à son arc. Le blues, le jazz, bien évidemment, qui sont Zydeco aussi, hein, puisqu'il a enregistré un album intitulé Lafayette en Louisiane. Quelqu'un qui est influencé par la musique américaine, et on reviendra à ce rêve américain un petit peu plus tard, rêve américain qui a du plomb dans l'aile. En tout cas, j'ai profité de mon séjour en France pour faire un petit tour dans quelques librairies et j'ai rapporté un très beau livre intitulé Saint-Exupéry et l'origine du Petit Prince. Alors, il y avait trois volumes qui avaient été publiés sur la vie et l'œuvre d'Antoine de Saint-Exupéry. Et à l'occasion du 80e anniversaire de la parution du Petit Prince, ils ont réuni ces trois albums, donc dans ce très, très bel album, chez les éditions Glénat. C'est Saint-Dizier et Fernandez. Ils ont des prénoms, peut-être. Non, les prénoms ne sont pas indiqués dans les. C'est juste les initiales PR Saint-Dizier et C Fernandez qui ont commis ce très très très très très bel album commémorant, donc célébrant la parution en 1943. À New York, et trois ans plus tard, mais après la libération, 1946, en France, du Petit Prince. Et depuis ce mois d'avril 46, on sait ce qui s'est passé avec le Petit Prince, traduit dans plus de 500 langues et dialectes, etc., etc. À l'origine, il avait été tiré à 13 000 exemplaires aux éditions Gallimard. 13 000 exemplaires, c'était vraiment rien du tout comparé au succès de ce bouquin. Et donc c'est une bande dessinée au graphisme que je trouve vraiment très poétique, très beau, qui rend vraiment hommage à cet auteur, et puis à l'ambiance du Petit Prince lorsqu'il s'agit du désert, évidemment. Je vais vous en lire un petit bout. On remonte un petit peu plus loin encore dans le temps, on remonte 100 ans en arrière, en 1926. Saint-Exupéry participe au premier balbutiement de ces vols long courriers qui partent de Toulouse, qui font escale au Maroc et puis ensuite au Sénégal, et puis qui vont éventuellement réussir à traverser l'Atlantique jusqu'au Brésil et puis la Patagonie, traverser les Andes, etc., etc. Et tout ça pour transporter du courrier, tout ça pour transporter des lettres, parce qu'à l'époque, évidemment, ça passe par bateau et ça prend des heures, des jours, des mois à traverser l'Atlantique pour arriver en Amérique du Nord, en Amérique du Sud. Donc 1926, c'est les balbutiements et Antoine de Saint-Exupéry participe à ça. Et il va faire son premier vol Toulouse-Alicante. Et voilà les instructions qu'on lui donne, puisque à l'époque, il navigue à vue. Les vols de nuit arriveront plus tard, 2-3 ans plus tard, en 1928-29. Mais pour le moment, au début, c'est juste des vols de jour avec une météo et des repères visuels au sol. Donc on navigue à vue. Voilà les indications qu'on lui donne pour rejoindre Alicante à partir de Toulouse. D'abord, tu suivras le canal du Midi et la voie de chemin de fer. Ensuite, à une écluse près d'un grand champ où se trouve un troupeau de moutons, tu files cap au sud. Tu passes l'étang de Leucate, le château de Sals, aux portes des Pyrénées, le col de Pertus. Puis tu verras près d'une forêt de sapins une grande ferme avec deux bâtiments identiques. Le paysan qui l'exploite a déjà porté secours à un camarade. Si le temps se gâte, engage-toi dans cette vallée. Vol bas. Tu rejoins la mer ensuite par ce col. Ça peut bouger en cas de grand vent, je te préviens.
Jusqu'à Valence, tu trouveras toujours des terrains pour te poser. Je t'en indique quelques-uns au crayon rouge, notamment celui près d'un gros rocher. Tu ne peux pas le rater. Il y a une rivière qui serpente à cet endroit. Tu peux la suivre en cas de panne. Évite d'atterrir à proximité. C'est un vrai marécage. Pointe-la sur ta carte. C'est un piège. Près de Motril, il y a aussi un ruisseau caché sous les herbes qui n'est pas indiqué. Un peu plus loin sur la plage, attention aux barques de pêche. Je te souligne les endroits les plus fréquentés. C'est absolument incroyable quand on lit ça, le pilotage nécessaire à ce genre de choses. 100 ans plus tard, on se retrouve à explorer l'espace. Les avions sillonnent le ciel. Il y a des traînées un petit peu partout. Ça va de plus en plus vite. C'est une époque, cette époque du début du XXe siècle, 1900, les années donc 1900-1920, etc. Où le futur paraissait des plus ouverts et on assignait dans ce temps de la première après la Première Guerre mondiale, on assignait au futur trois engagements: l'abondance, la concorde, l'émancipation. 100 ans plus tard, on est bien loin de toutes ces valeurs. Et je vais vous lire quelques lignes de cet article des Inrecuptibles intitulé « Rien ne va plus », écrit par Jean-Marie Durand. Face au chaos climatique, politique, économique, social et culturel, que faire? Les essais pensent ce moment de crise et prouvent qu'une prise sur le monde est encore possible. » Après, c'est cette analyse de l'après-guerre où on assignait au futur ces trois engagements, abondance, concorde et émancipation. Le spectre du fascisme ne cesse de hanter le présent, rappelle de nombreux ouvrages. De Johann Chapoutot, qui revient dans La Bascule sur l'Allemagne de 1933 et sur les conditions de l'accession au pouvoir des nazis, à Sylvain Bourmaud quand ils ne sont pas d'extrême droite, ils font l'extrême droite, qui décortique le confusionnisme contemporain des élites journalistiques et politiques, en passant par Arnaud Esquer, analysant les impasses du pluralisme dans un contexte de droitisation extrême du paysage informationnel, tous les indices d'un blocage politique prêt à se transformer en enfer nous rappellent combien l'année à venir nous promet de ténèbres. L'article, comme vous pouvez l'entendre, « Rien ne va plus » de Jean-Marie Durand n'est pas des plus positifs, n'est pas des plus roses. En tout cas, il a le mérite d'être vraiment très, très, très clair. Et je pense qu'on voit bien les extrêmes droites, les droites, voire les extrêmes droites qui deviennent de plus en plus prégnantes, de plus en plus puissantes, à la fois en Europe et en Amérique du Nord. Et je crois que ça peut-être nous permettre de mieux voir, de mieux comprendre, voire peut-être d'arriver à résister, ça je suis pas trop sûr. Mais comment est-ce que l'Allemagne des années 30 et l'Italie en même temps, les fascismes espagnol, italien, allemand, comment tout ça a réussi à se mettre en place, avec le soutien des populations, évidemment. Donc il y avait une ambiance socio-politique, économique qui a donné naissance à ce genre de mouvement. Et on se trouve un petit peu dans le même genre d'ambiance en ce moment. Et je pense qu'on a... On pouvait blâmer, je suppose, pendant longtemps les Allemands qui ont permis ce genre de choses. Nous, c'est un petit peu ce qu'on est en train de faire en ce moment, non ? Je me trompe ? Rien ne va plus. Oula. L'illustration de cet article, c'est une photo prise
sur une plage. On voit deux personnes en parasol, sous un parasol, face sur une plage de sable. L'ambiance est orange, face au méga-feu de la Gironde de l'été. C'est une image absolument saisissante, intitulée « Sur la place de Montchic ». À l'étang de Lacano, le 24 juillet, face au méga-feu de Gironde. Voilà. En musique, un morceau intitulé, comme je l'ai dit, « Le rêve américain ».

18h51 à la pendule de CJSW, le temps a filé en cet épisode de French Transcendance du 14 septembre face au mouvement que je viens de mentionner. Il y a des élections, hein, donc Calgary Shaw, ça doit bientôt se terminer. Et puis ben, vous êtes au courant qu'il y aura bientôt une grande consultation en Alberta, donc vous savez ce qu'il vous reste à faire, allez voter. Ça va prendre du temps, ça va être long, mais ça vaut la peine. Enfin, il y a moyen de le faire en avance, encore si vous voulez. Consultez électionsalberta.ca. Donc, petit tour de calendrier communautaire, mais alors vite, pour mentionner deux choses en particulier. Le Café Croissant, l'Alliance française du samedi 19 septembre, et puis dans l'après-midi, le grand tournoi de pétanque, le 28e tournoi annuel de pétanque de Calgary qui démarre à partir de 13h au parc Glamorgan. Si vous n'avez pas de boule, vous pouvez quand même venir participer, il y en aura. Comme vous le savez, le tournoi de pétanque de Calgary sert de levée de fonds, de campagne de financement, c'est le début de la campagne de financement de CJSW, et donc French Transcendance essaye de rapporter le plus grand nombre de dollars possible pour la campagne de financement qui se déroulera au mois d'octobre. Pour tous les détails des calendriers communautaires, vous consultez le bulletin de la CFA de Calgary qui célèbre son 100e anniversaire cette année. Il y aura un grand concert à la Cité des Rocheuses, donc consultez francophonique. Ça se passera le vendredi 18, ce vendredi à la Cité des Rocheuses. Donc pour toutes les activités, vous tapez francophonie IE Calgary RY, vous allez tomber sur le calendrier communautaire de la CFA de Calgary et vous allez avoir tous les détails. J'écoutais Radio-Canada, qui est une très bonne station pour la culture et puis pour tout ce qui se passe dans la francophonie. Et samedi matin, j'ai entendu parler d'un musicien de Winnipeg que je ne connaissais pas. Et je vais vous proposer un morceau tiré de son album intitulé Hyperbole. Ça s'appelle Popsicle. On écoute ça tout de suite.

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1: Voilà, j'espère avoir l'occasion de vous parler plus longtemps de Daniel Roy, une de ses prochaines émissions. Ce sera tout pour ce soir. On va terminer en un petit peu jazz avec l'album, le titre Luster de Raymond Roussel. Ciao tout le monde. À la semaine prochaine.